0: Salam alaikum.
1: Bonjour.
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5: En attendant que Ousmane, le modérateur, soit là.
6: Absolument.
5: Parce qu'on a changé un peu les plans spontanément.
6: Oui, oui,
5: on se situe ici dans la grande salle à Corax.
6: Oui, tout à fait.
5: Et vous êtes venus à deux, peut-être.
6: Oui.
5: Au début, vous pourriez vous présenter et dire qu'est-ce que vous venez de jouer.
6: Je
5: vais juste faire la traduction en allemand.
6: Oui, oui.
5: Pour que les Allemands le sachent et après, vous pourriez répondre.
6: Tout à fait.
5: Ja, hallo und herzlich willkommen hier bei Common Voices. Bevor wir hier Ousmane begrüßen, den gewohnten Moderator, der gleich eintreffen wird, freuen wir uns, euch hier speziell mit Live-Konzert-Klängen begrüßen zu dürfen. Wir haben zwei MusikerInnen hier unten im großen Saal von Radio Corax und hören wir mal, wer uns hier gerade diesen wunderschönen Song gespielt hat.
6: Oui, je m'appelle Mariam Kone, je viens du Mali. Et je suis chanteuse et interprète, compositrice et je joue un peu de guitare pour m'accompagner. Et voilà, aujourd'hui je chante avec un musicien, un ami musicien berlinois. Je lui laisse le soin de se présenter. je chante aujourd'hui avec Johannes Lauer, tromboniste, pianiste, voilà. Et aujourd'hui, on va un peu parler de la musique malienne et de ce que je fais.
5: Ja, also, ton nom c'est Mariam Kone?
6: Oui.
5: Okay, Mariam Kone. Sie ist Sängerin, Interpretin und Komponistin, ursprünglich aus dem Mali und ist jetzt hier in Halle. Begleitet wurde sie heute von ihrem Musikerfreund aus Berlin, Johannes Lauer, der Posaune und Piano begleiten wird heute. Und diese spezielle Sendung wird Live-Musik und es handelt sich um Musik aus dem Mali im Allgemeinen. Et la chanson, qu'est-ce que c'est le titre?
6: La chanson que vous venez d'entendre est intitulée Soina Moussou. Soina Moussou, c'est un hommage à la femme. C'est pour montrer la valeur de la femme dans la société en général, dans la société malienne, voilà. Et ça rend hommage à toutes les femmes du monde.
5: Ok, und der Titel von dem Song gerade eben, tu peux répéter le titre?
6: Soina Moussou.
5: Soina Moussou. Mhm. Und das ist eine Hommage an alle Frauen auf der Welt, die einen wichtigen Beitrag für die Gesellschaft leisten. Und das war sozusagen den Frauen in der Welt gewidmet, der Song. Und peut-être on va continuer avec une deuxième chanson?
6: Avec une deuxième chanson,
5: oui. Okay, dann hören wir jetzt gleich mal den nächsten Song. Wir sind gespannt. Yes.

0: Ok, merci pour la deuxième chanson.
1: Merci à vous.
0: J'ai compris un seul mot, musicien.
1: Musicien.
0: Est-ce que ça parlait de la musique?
1: Ça parlait de... Au fait, ça parle de profession, de... pas seulement que de profession, mais dans tout ce que tu entreprends, il faut t'y accrocher. Tout ce que tu entreprends, il faut t'y accrocher, il ne faut jamais abandonner. So never give up. Ça s'appelle Ibalan en Bambara, ma langue maternelle. Mm-hmm. Ibalan.
0: Ibalan war sozusagen der zweite Song und das heißt so viel wie gib niemals auf, wenn du etwas erreichen willst oder dich berufen fühlst für gewisse Sachen, bleib dran und vielleicht auch eine gewisse sich mit dem hinzugeben. Tu parles en Bambara?
1: Bambara qui est ma langue maternelle et c'est une des langues les plus parlées en Afrique de l'Ouest, au Mali et un peu dans les pays voisins.
0: Ok, und sie singt auf Bambara, Mariam singt auf Bambara, das ist die eine der vertretensten Sprachen im Mali und auch generell in Westafrika. Und tu disais que tu es interprète, componiste et chanteuse. Est-ce que tu dirais aussi que tu es en quelque sorte une poète?
1: Je pourrais dire ça à travers mes textes, oui.
0: Hmm? Tu écris tout.
1: Oui, j'écris les chansons moi-même.
0: Ok. Oui. Also neben dass sie Interpretin, Komponistin und Sängerin ist, habe ich gefragt, ob sie vielleicht auch sagen würde, dass sie Poetin ist, da sie ihre Texte selber schreibt, kann man das durchaus sagen. On va écouter une prochaine chanson.
1: Nous allons danser. Donc, il signifie danser en Bambara. Donc, nous vous invitons à danser, voilà, pour ceux qui écoutent Korax.
0: Ok, jetzt werden die alle HörerInnen eingeladen von Radio Korax bei Common Voices 95,9 mitzutanzen, denn der nächste Song heißt Tanz auf Bambara. Mhm.

0: Entre-temps que les auditrices ont bien dansé pour la troisième chanson, il y a notre modérateur Ousmane qui vient de venir. Salut Ousmane.
1: Ok, salut Tim et merci de m'avoir donné la parole et de m'introduire en cours de cette émission qui est très pertinente avec Mariam qui a très bien chanté, qui a fait une très belle chanson, la chanson malienne. Aujourd'hui l'émission c'était prévu donc pour faire une émission sur les chansons maliennes et aussi la culture malienne.
2: Tout à fait.
1: Et je m'excuse aussi un peu du retard parce que j'étais directement parti à l'endroit où était prévue cette émission.
2: Tout
1: On ne s'est pas bien entendu.
2: Bienvenue Ousmane.
0: Okay, ja, vielen Dank Mariam für diesen wunderschönen Song und deinen Gesang, dass wir das hören dürfen hier. Privatkonzert sozusagen. Ousmane entschuldigt sich für seine Verspätung und heißt sich alle herzlich willkommen bei Common Voices für die Sendung über Musik aus dem Mali.
1: Okay, sans plus tarder, Mariam, peut-être tu viens du Mali? Et j'ai vu aussi un de tes coéquipiers qui joue la guitare.
2: Oui, tout à fait.
1: Je ne sais pas où est-ce que vous êtes connu. Vous êtes connu au Mali ou bien c'est où? Comment a été faite la rencontre?
2: Oui, avec Johannes Lauer, nous nous sommes connus à Berlin ici. J'étais venue en 2020, c'était tout juste après Covid. Et il y a, puisqu'on a fait un projet avec un groupe berlinois qui s'appelle Omniversal Orchestra. Ils sont allés faire un film et ils ont repris des chansons des orchestres maliens des années 1970. Donc le film s'appelle Mali 70 et l'album aussi Mali 70. Donc pour la release partie de cet album là. Voilà, Johannes est ami avec Omniversal Orchestra, donc il est venu voir le concert et depuis on est resté en contact. Voilà.
0: Ja, du bist ja heute nicht alleine da, sondern wirst begleitet von Musikerfreund aus Berlin, Johannes Lauer. Und da war jetzt Ousmans erste Frage, wie ihr euch kennengelernt habt. Und zwar habt ihr euch kennengelernt im Jahr 2020 in Berlin, kurz nach Corona. Und das Ganze lief über ein Projekt, Omniversal Orchestra. Ja. Und es geht um Musik aus dem Mali aus den 70er Jahren, 1970. Und ihr habt gemeinsam mit anderen MusikerInnen ein Album aufgenommen. Und seitdem kennt ihr euch und bleibt im Kontakt für weitere Projekte.
1: Okay.

0: Okay, bravo, Marem, de cette chanson, Hey Ya Hey.
1: Merci.
0: Hey Ya Hey, tu vendus dans quelle langue tu as chanté cette chanson?
1: Toujours en Bambara. Ouais. Voilà, ma langue maternelle, que l'on appelle Djula en Côte d'Ivoire et au Burkina Faso, qui est aussi dérivé du Malinké, du Mandingue de Guinée et de la Gambie. Voilà.
0: Au Mali, quelle langue il parle? Il parle seulement le Bambara ou bien il y a d'autres?
1: Nous avons beaucoup de langues, beaucoup d'autres langues. Nous avons le Peul, nous avons le Soninké, une communauté Soninké. Nous avons les Sonray, un peu dans le nord du Mali, et les Touareg, Tamashek. Donc eux, ils parlent Tamashek. Et nous avons les Dogon qui parlent Dogon, donc c'est beaucoup de diversité, voilà, dans la langue et dans la culture.
2: Ja, du singst ja auf Bambara. Und welche Sprachen gibt es denn noch im Mali? Darauf hast du gesagt, dass es auch Peul gibt und Soninké. Und im Norden von den Sangray wird eher so Tamashek gesprochen.
1: Tamashek.
2: Sonray. Dogon sind noch weitere Sprachen, also viele unterschiedliche Sprachen werden gesprochen und Bambara wird ja auch in der Elfenbeinküste gesprochen, dort Djula.
1: Djula, ja. Djula in Côte d'Ivoire et au Burkina.
2: Und im Burkina Faso. Okay.
0: Mais on va revenir sur cette chanson que vous venez de chanter, Hey Ya Hey. C'est une chanson très sentimentale.
1: Merci.
0: La façon dont tu l'as chanté, on sent que il y a quelque chose qui vous a poussé à chanter cette chanson.
1: Oui.
0: Mais je me demande dans quelles conditions tu as composé cette chanson et qu'est-ce qui vous a poussé à chanter Hey Ya Hey.
1: Cette chanson, au départ, comme je l'avais expliqué, c'est un cri de cœur. Et moi, généralement, quand je compose les chansons, c'est... ça peut venir de l'actualité, puisque je suis beaucoup les news, je regarde l'actualité, et ça peut aussi venir de mes sentiments personnels, mais cette chanson, je l'ai écrite par rapport aux actualités à l'actualité de l'époque, et cette chanson, elle est toujours d'actualité, parce que voilà, les hommes ne s'aiment plus, on se fait la guerre voilà, c'est ce cri de cœur que je lance, donc c'est pour cela que comme vous le dites, vous avez senti les émotions dedans, donc voilà, c'est ce qui ressort de ce que je ressens.
2: Ja, du hast nochmal gesagt, was es mit dem Song, den wir gerade gehört haben, Hey Ya, auf sich hat. Du hast ja von Anfang an schon gesagt, dass es eine Art Herzensschrei ist, von 2006 geschrieben, aber es hat nicht viel an Aktualität verfasst und verloren. Und du beziehst dich damit auf das Weltgeschehen, du informierst dich viel über Nachrichten und klar hast du es aus der damaligen Zeit geschrieben, aber es ist nach wie vor aktuell, die Menschen machen Krieg und um sich dem irgendwie so zu widerstreben, kommt eben dieser Herzensschrei her, ja. Und ja, sehr berührender Song. Danke.
0: Donc peut-être avant que Johan parte, il va nous parler de ce qu'il a vu du Mali, qu'est-ce qu'il a appris au Mali quand il était parti là-bas, comment il trouve la population malienne et la culture du Mali.
3: Also danke, die Frage ist, wie es, kann ich auch selber, wie habe ich Mali wahrgenommen und die Bevölkerung in Mali damals, als ich dort war? Ja, es ist ein ganz anderes Lebensgefühl dort. Ich war die ersten paar Wochen, als ich dort war, wenn ich eingeschlafen bin, war ich 99,9% sicher, dass das alles ein Traum ist, dass ich mich in einem Traum, seit Wochen in einem Traum bewege, weil das alles so unterschiedlich war. Und ich weiß nicht, alles ist anders, das Klima ist anders, natürlich auch ganz trocken und heiß. Und aber auch der Umgang natürlich mit Zeit und Gesellschaft hat einen ganz anderen, also Gemeinschaft hat einen ganz anderen Wert und als hier jedenfalls war es so mein Eindruck und die Musik ist auch natürlich viel mehr, viel geduldiger, sagen wir mal, als bei uns. Bei uns muss die Musik ist ständig sich harmonisch, muss immer was passieren oder irgendwas muss immer passieren, Instrumentation muss sich ändern oder einen neuen Text oder irgendwas. Aber das ist eben dort irgendwie nicht so. Es kann auch, ich habe ein Lied gehört, es wurde einfach die komplette Nacht ein Rhythmus gespielt mit einem Lied in Marlin im kleinen Dorf. Die komplette Nacht, also 10 Stunden lang oder sowas. Das findet man in Deutschland, glaube ich, nicht so häufig.
2: Alors, les premières semaines, quand il était au Mali, il était pendant les soirées, quand il s'endormait, il était 90% sûr que tout était un rêve, que ça pourrait pas être la réalité parce qu'il y a une très grande différence. Il y a tout qui est autrement que qu'il le connaissait. Le climat, bien sûr, c'est très chaud, mais aussi la valeur, la communauté a une autre valeur. Le temps s'écoule d'une autre manière. Alors, la musique aussi, elle est très patientée. Une fois, il était dans un village où ils ont joué une chanson toute la nuit. Alors, c'était toujours le même rythme. Et oui, alors, il y a une grande différence, en tout cas.
0: Ok, merci des informations. Peut-être, aussi auditeur, on va vous informer que Johan n'a pas assez de temps, il doit partir. Mais avant qu'il parte, peut-être, il va nous accompagner encore. Avec Mariam, on va jouer encore une autre chanson. Hein.
1: La chanson qui va suivre... intitulé E, qui signifie toi en bambara. E, donc c'est une chanson d'amour pour une fois.
2: Okay, dann kommen wir zum nächsten Lied. Der Titel in Bambara ist E und das heißt so viel wie du und es ist ein Liebeslied.

0: Merci.
1: Merci et merci beaucoup encore de cette belle combinaison de musique. Et avant tout, peut-être avant que Johan partira, je vais lui demander encore, mais lui solliciter aussi pour voir quelle perspective a avec Marem. Est-ce qu'elle compte faire une orchestre avec Marem Ressetti de faire avec elle une composition musicale, de continuer à faire la musique avec elle. Parce que ça peut donner quelque chose ici en Allemagne. Parce que toi, tu joues la guitare, Marem. Elle a une très belle voix, mais aussi elle joue avec des instruments musicaux qui sont typiquement africains. Donc ça peut amener quelque chose aussi, un plus sur la musique allemande, je pense.
2: Ja, vielleicht, Johannes, nochmal eine Frage an dich. Wie ist es für dich, mit Mariam zusammen in einem kleinen Mini-Orchester zu spielen? Ihr habt ja klassische Instrumente wie Gitarre, aber eben auch sehr traditionelle Instrumente aus dem Mali. Vielleicht kannst du dazu noch was sagen.
3: Ja, so viele traditionelle haben wir jetzt im Moment nicht, außer das Shikere vielleicht. Was ich hier spiele, ist dieses Fender Rhodes aus den 70er Jahren. Und Posaune ist auch nicht traditionell. Posaune ist lustig, weil in Mali gibt es kein Wort für Posaune. Natürlich, weil es kein traditionelles Instrument ist. Deswegen nennen sich Buru, wird es Buru genannt. Buru ist auch das Wort für Brot. Also mein Instrument heißt Brot. Weil es so ungefähr ähnlich ist wie ein Brot. Die Farbe oder irgendwas, weiß auch nicht. Aber das habe ich immer schon gemacht, dass ich mit der Posaune zum Beispiel, also Posaune ist mein Hauptinstrument, dass ich Musik spiele, interpretiere, die eigentlich nicht für Posaune ist, also die eigentlich von Saxophon gespielt wird oder von anderen Instrumenten oder Gesang. Deswegen war das schon immer so Teil von meiner Musik, mit meinem Instrumentarium Musik zu spielen, die mir halt gefällt. Und das ist genau, mit Mariam würde ich sehr gerne weiterspielen, natürlich. Wir haben auch schon mit größeren Besetzungen gespielt, in Berlin mal mit Quintett, glaube ich, oder Sextett sogar. Schlagzeug und Bass und Gitarre, Saxophon. Ja, ist nur der Anfang, ja. Es geht weiter. Mariam wohnt jetzt in Deutschland, das ist toll, und dann können wir viel Zeit, was zu entwickeln.
2: Oui, alors. Il n'y a pas beaucoup d'instruments typiquement du Mali, peut-être le shékéré. Et ce qui est très drôle, c'est qu'il joue la trombone aussi. Et au Bambara, il n'y a pas de nom pour le trombone. Alors, ils l'ont nommé Buru, et ce qui signifie pain, parce que il y a une similarité que je vois pas très, mais sinon il aime bien interpréter des chansons où l'instrument, la trombone ne va pas vraiment ensemble. Peut-être c'est plutôt écrit pour le saxophone ou d'autres instruments, mais il aime bien adapter avec son instrument les chansons, et de jouer avec Mariam lui rend beaucoup de plaisir. Ils ont déjà joué à 4 ou 5 personnes avec la batterie, le basse et le saxophone ensemble. Et vu que Mariam habite maintenant en Allemagne, ils vont coopérer beaucoup dans le prochain temps.
1: Ok, merci. Peut-être Mariam, comment vous trouvez le fait de jouer dans une atmosphère qui est typiquement moderne? Mais comment vous trouvez, quel sentiment avez-vous de jouer de la musique dans une nouvelle atmosphère? Avant, tu étais au Mali, tu faisais là-bas la musique. Mais ici, y a-t-il une différence avec ce que vous faites ici en Allemagne?
0: Oui, me retrouver dans un autre environnement en Allemagne est une autre ouverture, une ouverture à une autre culture. Donc j'ai toujours aimé collaborer, découvrir. Donc si j'aurai l'occasion, j'espère de découvrir encore plus et de mixer la musique avec des musiciens allemands et voilà, d'autres nationalités et qui habitent ici en Allemagne.
2: Ja, es ist natürlich eine ganz andere Atmosphäre. Also wie ist der Unterschied? Die Frage war, wie ist der Unterschied im Mali und hier? Es ist natürlich ein neuer Einblick, aber Mariam liebt die Entdeckung und die zukünftigen Zusammenarbeiten mit MusikerInnen, die hier in Deutschland aktiv sind. Peut-être, vous faites encore une dernière chanson.
0: Dernière chanson avec Johannes, intitulée Djaneba. Donc, on est toujours dans la thématique de l'amour. Djaneba.
2: Okay, ein letzter Song noch mit Johannes, und es geht wieder um die Liebe.

0: Thank you.
1: Mais avant tout, Johanna.
0: Johanna,
1: tu comprends le bambara ou bien? Hein? Ah. Non, il va falloir qu'il nous... Parce que j'ai vu avec l'instrument qu'il jouait là, c'est le saxophone, hein? Il essaie de répéter...
0: C'est le trombone.
1: Le trombone, hein? Il essaie de répéter les mots que tu disais comme ça, avec Djaliba, en jouant le saxo, le trombone, là. Oui. La raison, je veux savoir, est-ce qu'il comprend la langue bambara ou bien... Et aussi, la chose à comprendre, comment vous êtes? Vous faites des répétitions aussi ou bien... Parce qu'il y a une très grande symbiose sur ce que vous faites.
0: Oui, pour la réponse bambara, je crois qu'il comprend un peu, puisqu'il a passé à peu près une demi-année à Bamako, au Mali, bon, pas à Bamako. Donc, et pour la symbiose entre nous, la synchronisation, oui, nous faisons, quand on a l'occasion, à chaque fois, nous répétons un peu ensemble et voilà, on fait de la musique ensemble. Donc, voilà pourquoi on se comprend.
2: Ja, zu der Frage, ob Johannes gerade an der Posaune gehört, auch Bambara versteht. Er hat zwar ein halbes er hat ein halbes Jahr dort verbracht. Er versteht einiges. Er hat das einfach mit der Posaune interpretiert und teilweise die Worte aus dem Gesang so ein bisschen akustisch wiederholt. Und jetzt werden sie auf jeden Fall weiterhin proben, wenn sich die Gelegenheit ergibt, zusammen Musik machen. Das kommt schon vor auf jeden Fall.
1: Ok, merci. Peut-être, Mariam, avant qu'on, comme que Johanna part, donc tu vas rester seul, tu vas jouer encore de la musique. Peut-être sans instrument. On va essayer de tester ta voix. Est-ce que tu as la voix là, c'est l'instrument qui t'accompagne ou bien tu as une belle voix?
2: Ja, wir kommen jetzt in der zweiten Sendestunde angelangt. Johannes wird jetzt sich auf den Weg machen, aber Mariam, du bleibst ja bei uns und wirst auch weiterhin für uns singen, hoffen wir. Und ja.
0: Oui, je vais chanter une chanson en a cappella là. Et elle est dédiée à l'enfance, à la protection de l'enfance. Donc, ça s'appelle Ding. Ding Kadi. Ce qui signifie, quand tu as un enfant, c'est une joie inexplicable. Voilà.
2: Ja, der nächste Song heißt Dinkadi und wird in A Cappella sein, also ganz ohne Begleitung, und ist den Kindern gewidmet, dem Schutz der Kinder, und ist auch dem Gefühl gewidmet, wenn du ein Kind hast, dass es dein größtes Glück ist.
1: Chanson, tu vas le dire donc à tous les enfants, surtout à l'UNICEF qui œuvre pour la sauvegarde et le droit des enfants. Donc peut-être cette chanson, ce sera dédiée à tous les enfants.
0: À tous les enfants du monde.
1: À tous les enfants du monde. Particulièrement, je vais dire aux enfants qui n'ont plus de parents, c'est-à-dire des orphelins.
0: Parce que
1: c'est un groupe d'enfants qui me prend toujours au cœur.
0: C'est vrai.
2: Also widmest du dieses folgende Lied allen Kindern der Welt, und Usman, ist es ein besonderes Anliegen, vor allem allen Kindern der Welt, dieses Lied zu widmen, die keine Eltern mehr haben.
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0: Merci de cette chanson. Peut-être la question qui va venir encore sur les enfants au Mali. La question à savoir, au Mali, y a-t-il aussi droit des enfants, un droit qui est prévu pour les enfants, le droit aussi?
1: Oui, au Mali, il y a tout à fait, il y a des lois qui sont votées pour les enfants, et il y a des ONG, des associations qui s'occupent des droits des enfants. Il y a des orphelinats pour ceux qui n'ont pas de parents, voilà, qui ont été laissés pour compte. Donc, il y a beaucoup de structures qui s'occupent des enfants et des droits des enfants, puisque ils sont l'avenir, voilà, du pays.
2: Mhm. Ja, vielen Dank für diesen berührenden A Cappella-Song, der sich den Kindern gewidmet hat weltweit. Und Usmans Frage war, wie sieht's aus mit den Kinderrechten im Mali? Und Mariam meinte, dass es dort auf jeden Fall, es gibt Gesetze für Kinderrechte und es gibt auch NGOs, die sich darum kümmern, dass es eingehalten wird und auch darum kümmern, dass zum Beispiel elternlose Kinder, dass es denen gut geht und das wird gesehen, dass Kinder die Zukunft sind. Also es ist ein wichtiger Bereich.
0: C'est vrai que les enfants, ce sont les avenirs de chacun des pays. Pourquoi la question? Parce que on a pratiquement les mêmes situations, les mêmes problèmes. Parce que nous, il y a les droits. On dit il y a des droits des enfants. Il y a les ONG qui sont là-bas, qui s'occupent aux enfants. Mais le plus souvent, ces droits, ce n'est que théorique. Parce qu'on voit les enfants qui sont dans la rue, qui circulent dans la rue, des enfants qui travaillent,
1: qui
0: mendient, au lieu d'aller à l'école, eux, ils sont même des jeunes qui n'ont même pas de 15 ans, eux, ils sont des soutiens de famille, ils travaillent pour aider leurs parents. Parfois, tu leur dis, pourquoi tu ne vas pas à l'école? Ils disent que mes parents n'ont pas de moyens, je veux les aider, c'est pour ça que je travaille. Un petit enfant comme ça, il ne soucie même pas de son avenir, mais il pense déjà, il est devenu un soutien de famille.
1: C'est vrai, il y a beaucoup de ces cas-là, et une triste réalité. Voilà, surtout ceux qui m'ont dit, qui dans la rue, et ils sont beaucoup laissés pour compte, oui.
2: Ja, es ist auch im Senegal ja ähnlich. Klar gibt es diese Gesetze und Organisationen, die sich dem annehmen, aber die Realität sieht natürlich auch immer wieder anders aus. Es gibt viele Kinder, die nicht mal 15 Jahre alt sind, die nicht in die Schule gehen und einfach draußen auf der Straße sind und arbeiten und um ihre Eltern auch finanziell zu unterstützen. Und das ist natürlich eine traurige Realität, die man nicht verschweigen sollte, ne?
0: Okay, peut-être je vais te demander la question, parce que la façon dont vous chantez, à savoir depuis quand tu as commencé à faire la musique, et qu'est-ce qui vous a motivé toi-même à faire la musique?
1: Moi, je fais de la musique depuis près d'une vingtaine d'années comme ça. Mais pour dire, dans ma famille, puisque au Mali il y a une culture griot, c'est-à-dire les griots, c'est eux qui font normalement, c'est eux qui sont les détenteurs de la culture musicale. Voilà, l'art de la parole et de la musique, ils jouent les instruments de musique. Mais moi, je ne viens pas d'une famille de griots. Par contre, c'est mon père qui était enseignant, qui aimait beaucoup écouter de la musique. À travers lui, j'ai écouté et chanté Bob Marley sans même parler anglais. Oui, c'était mon petit déjeuner. Dès qu'on se réveille, il met Bob Marley et on écoute des sons de Salif Keïta, des instrumentales de Kora aussi, des musiques instrumentales de Kora, etc., etc. Et c'est comme ça que j'ai été imprégné de la musique.
2: Ja, die Frage war, wie kamst du zur Musik? Und Mariam hat gesagt, dass sie seit ungefähr 20 Jahren mittlerweile Musikerin ist und wie es dazu kam. Also eigentlich sagt man das den Griots et une ethnie, ne?
1: Oui.
2: Also es gibt...
1: C'est pas une ethnie, c'est en quelque sorte un caste. dans la société. La société était organisée. Il y avait les forgerons. Caste, c'est comme le travail. Voilà, donc il y avait les forgerons, ceux qui fabriquaient les outils de travail. Il y a les griots, ceux qui font la musique. Et voilà, donc les griots, ils sont dans beaucoup d'ethnies. Donc c'est un métier, on va dire.
2: Ok, also eigentlich sind MusikerInnen meistens die Griot gewesen. Das ist wie so eine Art Kaste im traditionellen Kontext. Und das, die waren halt für die Musik und für die Sprache und auch für das Instrumentbau zuständig. Sie selber ist eigentlich nicht Griot, aber ihre Familie, also ihr Vater war Lehrer und hat eben auch sehr gerne und viel Musik gehört. Und so kam es, dass zum Frühstück schon Bob Marley lief. Und ohne dass Mariam überhaupt ein Wort Englisch verstanden hat, hat sie quasi mitgesungen, kennen wir ja vielleicht. Auch. Und so kam der Zugang zu bekannten MusikerInnen wie Salif Keita und auch Cora, die sie dann als Kind schon kennengelernt hat, sozusagen.
0: Peut-être avant que tu vas nous parler de la deuxième question, les motivations de la musique, je vais éclaircir un peu par rapport au casque, ce que tu as parlé de casque. Oui. Parce que quand elle parle de casque, on dit que l'Afrique n'a pas d'histoire, mais ça fait partie de l'histoire de l'Afrique. Oui. Je dirais que même c'est eux qui ont commencé la spécialisation. Oui, parce que en parlant de casque, c'était comme ça. Il y a les griots qui étaient spécialisés sur l'histoire. Parce que notre histoire n'est pas écrite, mais c'était parlé. C'est les griots qui vous parlaient de l'histoire de tes parents. Eux, ils connaissent l'histoire de mes parents. C'est eux qui peuvent me parler de l'histoire de mon parent. Oui. Comme ça, ils ont ceux aussi qui sont spécialisés sur la musique. Quand on parle de pêcheurs, les pêcheurs, ceux qui vont à la mer, c'était les lébous. De l'autre côté, les cultivateurs étaient la partie concernée, les céréales, les djoula, comme chez nous. C'est ainsi que c'était divisé le travail en Afrique. C'était dans l'histoire. Il y a les thugs, c'est eux qu'on appelait les forgerons. Ils travaillaient le fer, aussi l'or et ainsi de suite. C'est ça qu'on appelle casque. Raison pour laquelle quand on parle de griots, même chez nous, les griots, c'est eux qui chantent. Oui. Comme Youssoundour, il est de famille griot. Youssoundour, le chanteur international du Sénégal.
1: Oui,
0: lui aussi, il est de la famille griot.
2: Ja, also das ist vielleicht ganz gut, da nochmal anhand der Griot auch darauf zu kommen. Vielleicht ist es auch der Beginn von Spezialisierung in der Geschichte von Afrika. Also es gab sozusagen die Angler, les pêcheurs, les ibou. Ja, also Lebu waren zum Beispiel die Angler, die sich gekümmert haben um die Fischerei. Dann gab es die Serer und Djula, die sich gekümmert haben um die Landwirtschaft und die Tege, die quasi Stahl und Gold verarbeitet haben. Die Pöll waren eher diejenigen, die zuständig waren für die Vieh und also für die Tierzucht sozusagen und die Griot. Die Griot waren eben Transmitter auch der Geschichten von was das Leben gegeben hat, weil die Geschichte Afrikas wurde ja auch nicht geschrieben. Es geht ja eher viel mehr im gesprochenen Bereich und da waren die Griot halt sehr wichtig, weil sie sozusagen in Musik davon berichtet haben, von den Geschichten von allen möglichen Lebensbereichen. Und das war sozusagen der Beginn auch von der Geschichtsschreibung von Afrika vielleicht in irgendeiner Weise.
0: Ok, merci Tim d'avoir bien éclairci parce que c'est ainsi que c'était passé. Mais Mariam aussi, parce que quand on sait qu'en tant qu'enfant, tu as dit même, c'est toi qui as dit, ton père était enseignant. On sait que les enseignants sont très stricts par rapport à l'éducation.
1: Oui.
0: Mais comment tu t'es débrouillé à prendre le chemin de la musique? Et qu'est-ce qui vous a motivé? Surtout, tu n'avais pas de parents musicien, mais tu t'es forcé jusqu'à être un musicien. Mais
1: oui,
0: comment ça s'est passé?
1: Une très belle question. Comme j'écoutais la... Ah oui,
2: Okay. Ja. Also erstmal die Übersetzung. Also du hast ja gesagt, dass du als Kind zur Musik kamst. Dein Vater war Lehrer und wir wissen ja, dass Lehrer auch sehr streng sein können. Also würde uns interessieren, wie kamst du sozusagen auf den Weg, jetzt ja Musikerin zu sein?
1: Une très bonne question. Mon père, c'est vrai, il était enseignant et strict par rapport à l'éducation et tout. Quand j'ai commencé à faire de la musique, c'était d'abord à l'école pendant les périodes de chant. Quand le prof dit « Ok, maintenant on va chanter », ah, j'étais très contente. J'étais très contente et j'interprétais des chansons que j'écoutais auparavant et tout. Et j'ai vu que quand j'ai commencé à chanter, les autres élèves, ils étaient contents, ils disaient waouh, t'as une très belle voix, donc continue. Et ça m'encourageait. Et après j'ai interprété des chansons de rap. Et ça c'était au second cycle, à partir de la 7e année, 8e année. Et j'interprétais des chansons de rap de l'époque qui étaient populaires, les gens aimaient. Et après, avec mon cousin, on a formé un groupe de rap, un petit groupe de rap dans le quartier. Et de là, arrivé au lycée, c'est parti, hein, on a enregistré un single qui a marché dans tout le pays. Le groupe s'appelait Pacifique de Cathy. Et on est devenu, ça nous a fait connaître dans tout le pays. Et après, on a fait un album, et c'est ainsi que ça a commencé. Après le bac, je suis allée faire des études de droit. Bon, mon père, il ne posait pas de problème parce que il se disait que, ok, elle est en train d'étudier, parce que pendant que je faisais le rap, j'étais toujours parmi les trois premiers de la classe. Donc, je m'arrangeais toujours à travailler bien à l'école pour ne pas me faire réprimander à la maison. Donc, il a laissé passer et je suis allée, après le bac, faire des études de droit. Et pendant ce temps-là, il y avait le conservatoire. Un ami m'a conseillé d'aller... pourquoi ne pas faire le concours d'entrée du conservatoire de Bamako? Et j'ai fait ça, et depuis, voilà, je me suis spécialisée dans le chant, et ainsi c'est parti. Après, mon père, il a laissé faire parce qu'il a vu que ça marchait et que ça me plaisait, donc voilà.
2: Ja, also klar, es ist eine gute Frage, eine spannende Frage, Usman, wie es war. Vielleicht, klar war der Vater auch sehr streng in der Erziehung, aber er hat auch gesehen, also dass es alles so seinen richtigen Weg geht, ne? Also, für Mariam war die Musik immer sehr wichtig, aber sie war eben trotzdem gut in der Schule, so dass er das quasi auch toleriert hat. Und wenn es jetzt zum Beispiel, wenn sie sich zurückerinnert an ihre Schulzeit, in der Schulmusik war, wenn die Gesang gerade Thema war im Musikunterricht, dann war sie immer sehr überglücklich und fing auch schon an, liebend gerne Songs, die sie kannte, neu zu interpretieren. Und auch die MitschülerInnen haben es geliebt und sie immer motiviert, quasi dabei zu bleiben. Und sie bestätigt, dass Gesang eigentlich ihre Passion ist und dass ihr Metier ist. Und später, als sie dann auch in die Oberstufe kam, hat sie dann Rap-Songs adaptiert und neu interpretiert und mit ihrem Cousin zusammen eine Rap-Crew gegründet. Und die waren dann erstmal so im Viertel bekannt und haben einen Song aufgenommen. Der Crewname hieß Pacifique de Cathy. Und damit haben sie danach dann auch ein ganzes Album aufgenommen, und das war dann schon im ganzen Land auch bekannt. Also das, damit haben sie wirklich quasi eine hohe Bekanntheit gerade bekommen. Trotzdem hat sie sich aber nach dem Abi dann erstmal entschlossen, Jura zu studieren. Und hat dann erst über Umwege von dem Konservatorium mitbekommen, wo sie sich dann hin und ganz der Musik gewidmet hat. Und der Vater hatte gesehen, dass das ihre Leidenschaft ist, dass sie damit auch Erfolg hat. Und von daher war es dann auch für ihn völlig okay, dass sie Musikerin wird, durch und durch.
0: On sait que quelque chose dans tout pays, il y a une forme de musique. Mm-hmm. Comme chez nous, quand on parle la musique populaire du Sénégal, on va parler du mbalax. Le mbalax est la façon dont on le danse. Mm-hmm. Mais existe-t-il au Mali aussi? Quelle est la musique populaire malienne?
1: Mm-hmm. Wow, pour parler de musique populaire au Mali, on va dire, c'est tellement divers. La musique malienne est tellement diverse. Et on peut pas prendre une seule musique pour dire que c'est ça l'identité de la musique malienne. Parce que selon les régions et les ethnies, il y a différents genres musicaux. Il y a la musique des griots, voilà, qui est très populaire. Et après, il y a la musique du Wasulu. C'est de là que vous allez entendre Oumou Sangaré, Fatoumata Diawara, voilà, des musiques avec le Kamalengoni. Et vous avez vers la musique

0: Donc, quand on va un peu dans le centre, non, vers le sud du Mali, un peu vers l'ouest, on va parler de la musique Bambara, de la musique Bambara de Bélédougou, Bambara de Bougouni. La musique malienne est très diverse, hein. Elle est très diverse. Donc là-bas, vous allez entendre Rokia Traoré, et là-bas, vous allez entendre Lobby Traoré. C'est
1: Il
0: énorme.
1: y a des similitudes ou bien c'est typiquement différent?
0: Vous allez voir que c'est différent. Si je vous fais écouter des sons, vous allez voir qu'il y a des différences.
2: Ja, also Ousmane meinte, im Senegal gibt es ja den Mbalax, was so ein bisschen so vielleicht hier in Deutschland dem Schlager entspricht, was halt sehr populär ist und jedes Land hat ja so seine Richtung. Wie sieht's aus mit der Musik im Mali? Und Mariam kann diese Frage nicht so wirklich beantworten, weil die Musik im Mali ist extrem komplex und super divers. Wir hatten ja schon über die Griot gesprochen. Die Musik ist natürlich nach wie vor sehr populär und dann gibt es noch Wasulu. Wasulu, und da gibt es die bekannten Musiker, die Oumou Sangaré, Fatoumatou, Djamara, genau. Und dann gibt es noch die Lieder auf Mandenge. Mandenge, c'est une langue aussi. Ist auch eine Sprache. Da gibt es eben sehr bekannt sind Salif Keita und Habib Kouaté. Dann gibt es noch die Richtung Désert Blue. Das ist vor allem im Nordmali und das ist vielleicht auch hier ein Begriff. Also Ali Faka Touré und Tina Riven sind ja wirklich auch weltweit bekannt. Süden vom Mali, eher dann auf Bambara, gibt es Bélédougou, Rokia Traoré oder Lobi Traoré, die sehr bekannt sind. Also es ist super schwer, das jetzt über einen Kamm zu scheren.
1: Comme tu l'as dit, la musique malienne est très diversifiée, mais j'ai aussi la question, peut-être pour qu'on puisse avoir une petite idée, combien de langues y a-t-il au Mali, si, à peu près?
0: À peu
1: Peut-être c'est
0: près.
1: difficile de...
0: Non, il faut. Je ne peux malheureusement pas. Il faut que je check ça. Mais en tout cas, je peux dire que c'est plus d'une dizaine de langues. Hein, je peux dire ça, plus d'une dizaine de langues. Parce que, et après, chez les Dogons, il y a des dialectes différents. Ils ne se comprennent même pas entre villages souvent. Donc, par contre, je peux citer quelques grandes communautés dont les langues sont les plus parlées. Vous avez le Bambara, chez les Bambara, vous avez le Malinké, le Soninké, le Peul. Le Sonraï, le Tamasheq qui est parlé chez les Touaregs, et le Dogon, oui, j'ai parlé des Peuls. Il y a les Bozo, les Senoufo. Donc je suis dans neuf comme ça, une dizaine de langues, plus d'une dizaine de langues.
2: Ja, also wie viele Sprachen gibt es denn in Mali? Wir hatten ja vorhin schon Tamasheq, Senraï, Soninké, Peul, Bambara, Djula vorgestellt. Es gibt natürlich auch Malinké, Soninké, Bozou, Semoufo. Also es sind über 10 Sprachen. Und was noch viel spannender ist, sind eigentlich dann noch die unterschiedlichen Formen von Dialekten. Und das kann halt so variieren, dass teilweise das Nachbardorf schon nicht mehr den Dialekt versteht vom anderen Dorf. Also es ist eine sehr, sehr diverse Sprache und dementsprechend natürlich auch spiegelt sich das auch in der Musikkultur wieder.
1: Peut-être on va revenir sur notre programme de musique. J'espère que tu nous as réservé quelque chose, un échantillon de la musique malienne.
0: Oui, tout à fait.
1: Donc, est-ce que vous êtes prêt à nous le présenter, donc, une chanson malienne?
0: Oui, j'ai fait une petite sélection de musique pour vous. On peut écouter Yamore de Salif Keita, feat. Césaria Evora du Cap-Vert.
1: Donc, on va écouter la chanson de Salif Keita, Yamore.
0: Yamore.
1: Oh, Salif Keita, pourtant je connais Salif Keita, ma mère elle aimait très bien la chanson de Charles Salif Keita là. Mais il y avait un, il y a certains qui disaient que

0: Marem, c'était la chanson de Salif Keita. Peut-être Salif Keita, c'est pas connu seulement du Mali. Au Sénégal aussi, c'est un chanteur, qui était bien écouté et bien connu.
1: Oui, tout à
0: Tantôt
1: fait.
0: Tantôt, je l'avais dit, même ma mère, là, elle aimait ses chansons.
1: Oui, oui.
0: Mais la question, parce qu'on disait que Salif Keita était inspiré par des esprits. Oui. Cela en était une réalité. Et pourrez-nous parler aussi un peu de l'histoire de Salif Keita?
2: Ja, das war Salif Keita und er ist ja ein sehr bekannter Musiker aus dem Mali und es gibt sozusagen die Gerüchte, dass er, wie er sich hat zu seinen Songs interpretieren lassen. Vielleicht kannst du ja dazu, weißt du was darüber?
3: Oui, Salif Keita, d'abord c'est il est né avec un handicap. Il est albinos pour ceux qui ne le connaissent pas. Donc son histoire est un peu triste au départ parce que il avait été rejeté par son père quand il est né. Son père a un peu délaissé sa mère pour dire que comment se fait-il qu'elle lui a donné un enfant pareil. Et après, bon, ça l'a beaucoup marqué, durant toute sa vie. Et après, il ne pouvait pas cultiver le champ comme ses autres frères, parce que il avait des problèmes de peau, il ne pouvait pas prendre, voilà, le matériel pour faire des travaux durs comme les autres. Donc, après, il a voulu devenir enseignant. Et ça n'a pas marché avec l'État. Ils ont pas voulu le prendre comme enseignant parce qu'ils se disaient aussi il avait des problèmes de vue et tout. Et donc, comme ça, il est venu dans la musique. Il dormait un peu dans les rues et tout. Je ne peux pas parler à sa place, mais je pense que ça a forgé sa personnalité. Dans la musique. Mais bon, maintenant, pour parler de la partie mystique, je ne crois pas trop à ça, mais je pense que c'est quelqu'un qui a été beaucoup touché par la vie elle-même. La vie l'a forgé et il est devenu ce qu'il est aujourd'hui, quoi.
2: Ja, also die Biografie von Salif Keita ist keine einfache gewesen. Er hatte schon früh eigentlich Probleme, als er auf die Geburt kam. Er ist Albino. Ich weiß nicht, ob man es so sagen kann. Aber so. Und er hatte Probleme mit der Haut und Probleme auch mit der Sicht. Und er wurde von seinem Vater schon früh verstoßen. Und war ziemlich viel auf sich allein gestellt. Er konnte auch keine schweren Arbeiten verrichten aufgrund von körperlichen Einschränkungen. Und so kam es, dass er dann auch irgendwann in den Straßen geschlafen hat und er wollte eigentlich Lehrer werden, aber es ging auch nicht und dann hat er viel auch in den Straßen geschlafen und ist halt irgendwie Musiker geworden und er war eben sehr vom Leben gezeichnet. Es gibt auch mystische Gerüchte, was ihn ausmachen soll. Es ist jetzt schwer an seiner Stelle zu sprechen, aber Fakt ist, dass er ein sehr vom Leben gezeichneter Mensch war und das spiegelt sich halt auch in seinem Kunstwerk wider.
0: Ja, on sait que les albinos aussi, ils vivent des vies très difficiles en Afrique parce qu'ils sont stigmatisés même, ouais, et marginalisés, même au sein de leur famille sont rejetés. Mais parmi, si la famille te rejette, la société te rejette, je crois que c'est l'État qui doit vous recueillir, qui doit vous accueillir. Mais quelles sont les raisons qui ont poussé à l'État à ne pas le prendre comme enseignant?
3: Ouh, ça, je ne peux malheureusement pas l'expliquer à la place de l'État. C'est toujours cette histoire de discrimination et de stigmatisation. Donc, je pense que voilà, il a été laissé pour compte. À l'époque, bien sûr. Mais aujourd'hui, il y a des associations pour les albinos, il y a des associations de défense des handicapés. Et Salif Keita lui-même, il a une fondation pour les albinos. Il donne des crèmes pour la peau parce que le soleil est pas bon pour eux. Et voilà. Donc, Effectivement, à l'époque, il a été laissé pour compte, mais aujourd'hui, il y a une certaine prise de conscience. Voilà.
2: Ja, also als Albino in Afrika ist es halt sehr schwer, ist halt sehr stigmatisiert. Entschuldigung, wenn Albino nicht das richtige Wort ist. Ich weiß nicht, ob das so, wo man das so sagen kann, aber ihr wisst, was ich meine. Man wird eben von den Familien auch oft verstoßen. Es ist ein sehr stigmatisiertes Leben und eigentlich müsste ja der Staat sich dem annehmen. Er selber, also Salif Keita, der bekannte Musiker aus Mali, war dann auch Unterstützer, hat eben Menschen in solchen Situationen unterstützt und war eben für die da. Ja.
0: Peut-être avant que tu vas nous présenter une autre recette, on va caler un peu de la chanson. Mais oui. Qu'est-ce que la chanson sur cette en parlant amour et Imayemu Touka?
3: Y amore. Je pense que c'est en espagnol parce qu'ils disent je t'aime, mi amore. Donc c'est une chanson d'amour qu'il a chantée avec Cesaria Evora du Cap Vert, une très grande chanteuse qui est décédée il y a quelques années de cela. Donc je pense que c'est espagnol, Mi Amore.
2: Ja, Y Amore war der letztgehörte Song und das war mit einer Musikerin, die kürzlich verstorben ist, sehr bekannt, Cesaria Evora von den Kapverden. Und der Titel ist inspiriert vom spanisch-italienischen Mi Amore sozusagen.
0: Donc peut-être on va suivre notre chemin. Quelle est la recette que tu vas nous présenter encore pour qu'on puisse déguster un peu de la musique malienne?
3: Ouais. Et la chanson qui va suivre est de Amadou et Mariam, le couple, un célèbre couple aveugle, peut-être que tu les connais. Et le titre d'ailleurs, c'est une coïncidence, voilà, tu viens du Sénégal, mais le titre c'est Sénégal Fast Food, qu'ils ont fait avec Manu Chao, un chanteur musicien français.
0: Sénégal Fast Food, donc ça va parler des recettes peut-être, hein?
3: Peut-être.
0: La recette sénégalaise. Peut-être. Donc après la musique, tu vas nous parler aussi de la recette malienne aussi.
3: Ça marche.
2: Okay, kommen wir zum nächsten Song von Amadou Mariam, ein blindes Musiker in Pärchen und der Song heißt Sénégal Fast Food ist mit Manu Chao zusammen produziert.

0: Ok, merci, cher auditeur de la radio Colas. Donc, c'était la chanson malienne que Marem nous a dédiée à ses frères sénégalais qui s'appellent Fast Food Sénégalaise. Marem, est-ce que tu connais la fast food principale du Sénégal?
1: Le tchèboujène, le tchèbouyab, le tchèp.
0: Oui, le tchèp. Le tchèp, Sénégal, tout court. Le plus souvent, le tchèp. Le tchèboujène, c'est le plat national du Sénégal. Peut-être que tu vas nous parler aussi du plat national du malien.
1: Bon, pour le plat national du Mali, comme pour la musique, il n'y a pas qu'un, on peut pas citer qu'un seul plat. Mais ce que je peux dire, c'est que nous avons généralement tous les plats sont accompagnés de riz, on va dire généralement, mais avec différentes sauces. Le tigadégué que vous appelez mafé chez vous. Voilà le tigadégué, nous avons. Et nous avons le to, le kabato qui est aussi appelé un peu partout les gens font ça. Au Ghana, ils appellent ça fufu, mais ils font avec soit de la banane ou soit avec de l'igname, yam. Et en Côte d'Ivoire, ils appellent ça aussi foutou encore, foutou banane. Et un peu partout, au Mali, kabato, on le fait avec du maïs ou avec du mil, du petit mil. Donc, nous en avons d'autres, le djouka. On peut pas citer un seul plat pour dire que c'est ce plat-là qui vient du Mali. Voilà.
2: Also bevor wir zur nächsten Frage zum Nationalgericht des Mali kommen, wollte ich noch kurz die Übersetzung korrigieren. Es heißt Mensch mit Albinismus, nur um das nochmal einzureihen in den Salif Keita. Ansonsten haben wir ja gerade gehört, Senegal Fast Food von Amadou Mariam mit Manu Chao. Und da war Usmans Frage, was ist denn eigentlich das Nationalgericht im Mali? Also in Senegal ist ja Tchèboujène eigentlich das bekannteste Gericht. Tchèb ist einfach Reis. Und es gibt viele unterschiedliche Adaptationen. Auch so wie jetzt in der Musikkultur ist es nicht einfach zu sagen und auf ein Gericht zu reduzieren. Ihr merkt, Mali ist ein sehr großes, komplexes Land. Aber ein paar Gerichte zu nennen. Es gibt Tchagere.
1: Tigadege.
2: Erdnusssoße. Das entspricht ungefähr dem Mafé im Senegal. Dann gibt es noch Kabato.
1: Kabato, ja.
2: Kabato, das ist so viel wie Fufu im Ghana oder Futu in der Elfenbeinküste. Also die Gerichte sind ähnlich, haben unterschiedliche Namen und werden dann mit unterschiedlichen Variationen noch ergänzt. Zum Beispiel Fufu ist dann mit Banane. Oder?
1: Ja, Futu, Bananen.
2: Futu, ja.
1: In Côte d'Ivoire.
2: Ja. Und es wird dann eben auch viel im Mali mit Mais oder mit Miel ergänzt. Das Gericht, da gibt es dann Djouka.
1: Djouka, ja. Djouka, et dans le Nord, nous avons le Fakohoi, vers le Nord du Mali. Fakohoi.
2: Und im Norden gibt es dann Fakohoi, das Gericht sozusagen.
1: Oui, et c'est fait avec des feuilles séchées. Ja, voilà.
0: Mais sinon, peut-être je vais te demander sur la musique. Mm-hmm. On sait que aujourd'hui la musique, quand on parle de musique, c'est quelque chose qui est international.
1: Oui, tout à fait.
0: Mais la musique traverse aussi des moments très difficiles avec la technologie,
1: c'est vrai.
0: Les nouvelles médias.
1: Mm-hmm.
0: Mais comment les gens vivent la musique au Mali? Mali est un peuple qui aime la musique ou bien seulement la musique est chantée par les chanteurs et qui ne sont pas écoutés? Ou bien il est bien écouté la musique au Mali?
1: La musique est...
2: Ja, wie ist es im Mali mit der Musik? Es ist ja schon, vielleicht auch im heutigen Zeitalter hat es sich gewandelt, mit den neuen Technologien, neue Medien. Wird Musik einfach viel konsumiert auch im Mali oder wie ist es dort?
1: Oui, la musique est très consommée au Mali. On va dire que c'est une des ressources qui rapporte beaucoup d'argent. Nous avons des ressources minières qui sont l'or ou d'autres ressources, mais la musique Elle est très elle fait partie intégrante de la vie, on va dire courante. Parce qu'il y a il y a des concerts partout, ils organisent des concerts et c'est vrai qu'il n'y a pas de vente de CD en ce moment ou de cassettes avec la nouvelle technologie, mais il y a d'autres façons de le faire par le numérique. Il y a des sociétés qui vendent des musiques en ligne dans le pays et voilà, ils mettent leur musique aussi sur YouTube avec la monétisation, ça rapporte hein, aussi de l'argent. Et c'est la musique vraiment la musique urbaine qui prend beaucoup au Mali par les jeunes. J'avais fait des sélections de pour des jeunes qui sont beaucoup écoutés en ce moment et dans leur musique on les écoute aussi sur YouTube etc., etc. Ils ont des millions de vues. Donc voilà, je ne sais pas si j'ai bien répondu à la question ou voilà si
2: Ja, also Musik wird im Mali sehr stark konsumiert. Es ist auch eine nicht außer Acht zu lassende große finanzielle Ressource. Klar, es gibt auch Gold und so im Land, aber man kann sagen, dass Musik ist ein elementarer Bestandteil der Kultur und spielt eine wichtige Rolle auch im alltäglichen Leben. Es gibt sehr viele Konzerte im Mali. Es wird eher weniger jetzt auf Kassetten oder CDs gedruckt oder gepresst, sondern es ist klar jetzt auch in den neuen Medien angekommen, eben im Internet. Und da wird es auch monetarisiert. Auch muss man sagen, dass es für die Jugend und die jungen Menschen eine sehr wichtige Rolle spielt, die urbane Musik. Es gibt viele Internetpräsenzen, wo die wirklich sehr viel gehört werden, junge MusikerInnen, die aus Mali spielen und da bekannt werden durch.
1: Et aussi pour ajouter, la musique malienne, elle est exportée aussi à travers des artistes comme Salif Keïta, Oumou Sangaré, Fatoumata Diawara, donc qui font des tournées, Rokia Traoré, qui font des tournées un peu partout dans le monde, Habib Kouaté, voilà, donc elle est très connue dans le monde aussi.
2: Ja, und dann gibt es natürlich noch die bekannten Größen aus dem Mali, die wirklich international in der ganzen Welt Tournees haben und Konzerte spielen und da sozusagen auch ein Aushängeschild sind für die Musikkultur aus dem Mali.
0: Ok, merci. Avant tout, peut-être avant que tu vas nous présenter une autre chanson, peut-être parmi les jeunes, la chanson de la jeunesse malienne, parce que j'ai envie de voir comment font les jeunes. Mais surtout avant qu'on parle à ce point, tu étais au Mali, tu étais là-bas chanteur, mais est-ce que là-bas tu avais une orchestre là-bas et tu avais bien débuté? Et actuellement, quelles sont les perspectives ici en Allemagne pour toi?
1: Oui, tout à fait.
2: Ja, du hast uns jetzt sehr neugierig gemacht auf die Jugend. Würde uns ja interessieren, wie die Jugend da so musikalisch unterwegs ist. Aber lass uns, du bist ja auch sehr jung immer noch und vielleicht möchtest du noch kurz sagen, wie war es für dich in Mali als Sängerin und jetzt hier auch in Deutschland? Wie sind da so deine Optionen als Musikerin aktuell?
1: Au Mali, effectivement, j'avais un orchestre avec lequel je jouais avec quatre musiciens, on était cinq sur scène et j'ai fait un album qui est sorti, un album solo qui est sorti en 2013, mais avant j'avais fait deux albums avec le groupe de rap Pacifique de Kati après en 2013 avec mon album je suis arrivée en finale des prix Découverte RFI France 24. Oui, c'est ça, c'était en 2013 avec mon album et j'ai fait beaucoup de festivals au Mali, en Côte d'Ivoire, au Maroc et j'ai aussi effectué avec un collectif une tournée européenne. Et voilà, après j'ai participé à beaucoup de projets comme par exemple un super groupe féminin composé de Mariam Doumbia du couple Amadou et Mariam. Le groupe s'appelait les Amazones d'Afrique. Il est toujours d'actualité. Et il y avait Neka du Nigeria. Il y a Angélique Kidjo qui a participé à l'album. Nous avons beaucoup tourné en Europe, ici. Un peu en Angleterre, en Suisse, en France, en Espagne. Un peu partout en Europe. Et voilà. J'ai participer à ce projet-là qui est en Allemagne ici, Mali 70. Et on a joué à Berlin, en Pologne, à Madrid. Donc, avec la musique, à partir du Mali, oui, j'avais beaucoup de... comment on appelle... beaucoup de liens, j'ai fait beaucoup de collaborations. Et ici, j'espère, puisque j'habite actuellement en Allemagne, et j'espère que les collaborations ne vont pas s'arrêter. Et déjà, avec Johannes, on est en train de faire de la musique et on continue. Et voilà, il y a des projets en vue. Et j'ai fait aussi... sorry. Récemment, j'ai chanté dans le prochain album de Ali Keita qui va sortir. Ali Keita qui joue du balafon, il habite à Berlin, c'est un musicien très connu dans le milieu berlinois, oui, et allemand, oui.
2: Ja, also ausführliche Antwort zu der musikalischen Karriere, die ja wirklich auch sehr komplex ist. Es gab, Mariam hatte schon in Mali eine Band, die haben zu fünft gespielt und 2013 dann auch ihr erstes Soloalbum aufgenommen, was dann tatsächlich vom RFI entdeckt wurde oder einen Preis gewonnen hat, den Nominee. Ja, genau. Also, und hat dann dazu geführt, dass sie auch international zum ersten Mal Konzerte gespielt hat. Davor müsste man aber sagen, hat sie auch schon zwei Alben aufgenommen mit dem dieser vorhin genannten Rap-Crew Pacifique de Cathy, was ja eher so im Bezirk anfing und dann durchs ganze Land ging am Endeffekt. Genau, nach dem Soloalbum und dieser Entdeckung waren dann Festivals und auch Tourneen angesagt, auch die erste Europa-Tournee. Und sie ist auch Mitglied von Les Amazones d'Afrique. Das ist eine weiblich gelesene Gruppe von Mariam Doumbia, mm-hmm, et l'autre, Nidia.
1: Neka du Nigeria.
2: Neka aus Nigeria.
1: Und oui, Kidjo. Oui, Angélique Kidjo, Oumou Sangaré mm-hmm a participé aussi. Et Rokia Kone, beaucoup de noms. Mamani Keita qui... Mm-hmm.
2: Also wo sehr viele weibliche Artists von überall mitgewirkt haben. Dann gab es auch ein Projekt Mali 70. Das ist C'est en Allemagne, un projet, ein deutsches Projekt, wo sie auch Teil davon ist. Und da haben sie auch schon Konzerte gespielt, Berlin, Madrid und auch in Polen schon. Und es gibt einen auch sehr bekannten Musiker, der in Berlin wohnt, Ali Keita, mit dem sie jetzt auch Folgeprojekte plant. Also es ist fließend ineinander übergegangen und weitere Projekte stehen aus.
3: Donc peut-être on voulait écouter encore une chanson des jeunes maliennes, mais le temps ne nous le permet pas. Oui. Peut-être que tu vas dire quelque si toutefois que par exemple si j'avais envie de faire un concert, est-ce que on peut te contacter si c'est possible
1: aussi? Oui, si vous voulez faire un concert, vous pouvez me contacter, absolument. Et je serais ravie de venir chanter.
2: Ja, wenn ihr jetzt Interesse habt, könnt ihr gerne Kontakt aufnehmen. Schauen wir mal, ob wir noch die Jugend zu hören bekommen heute mit dem Song C'est que tu ne sais, Fugaria.
1: Ah, Fugaria, oui. Fugaria de Young BG. Fugaria means laziness. Yeah, he's against this.